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0: 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Il est 4h.
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1: Bonjour à tous. À la une de l'actualité, dans l'enquête sur la disparition de Liana dans le Gers, le principal suspect a été mis en examen pour enlèvement et séquestration de mineurs de moins de 15 ans. Cette collégienne de 11 ans n'a plus donné signe de vie depuis vendredi après-midi. Les enquêteurs privilégient clairement la piste criminelle. La proposition de loi sur les violences à l'école, adoptée en première lecture hier par les députés à l'unanimité après l'affaire Betaram. Le texte prévoit un contrôle renforcé des intervenants au contact des enfants et une régulation des établissements privés. Le stress monte ce matin. Les premiers résultats de Parcoursup sont publiés aujourd'hui. Les candidats vont pouvoir consulter dès 19h les réponses des formations directement dans leur espace personnel. Les lycéens auront ensuite plusieurs jours pour accepter, refuser ou classer leurs vœux en attente. Attention, sans réponse dans les délais, la proposition sera automatiquement perdue. La phase d'admission doit durer jusqu'au 11 juillet. Et on termine par du sport avec du tennis. Il n'y a plus de Français à Roland-Garros. Dans le tableau dames, hier, Diane Paris a été éliminée en 2-7 en 8e de finale. Place aujourd'hui au début des quarts de finale avec dans le tableau hommes notamment l'Espagnol Rafael Rodar contre l'Allemand Alexander Zverev.
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3: Un temps très perturbé aujourd'hui, on aura des nuages, des orages et quelques coups de tonnerre sur la quasi-totalité du pays en matinée. En deuxième partie de journée, on aura une petite accalmie avec des éclaircies prévues en Nouvelle-Aquitaine, dans les pays de la Loire et en Corse. Il y aura également du vent sur l'ensemble du territoire avec des rafales allant jusqu'à 75 km/h. Les températures ce matin vont de 16 à 26 degrés. Cet après-midi, il fera 15 degrés à Aurillac, 17 à Brest et Cherbourg, 18 à Paris, 21 à Bordeaux, 23 à Marseille et 27 à Bastia.
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1: Bonjour à tous, à la une de l'actualité dans l'enquête sur la disparition de Liana dans le Gers. Le principal suspect a été mis en examen pour enlèvement et séquestration de mineurs de moins de 15 ans. Cette collégienne de 11 ans n'a plus donné signe de vie depuis vendredi après-midi. Les enquêteurs privilégient clairement la piste criminelle. La proposition de loi sur les violences à l'école adoptée en première lecture hier par les députés à l'unanimité après l'affaire Betterame. Le texte prévoit un contrôle renforcé des intervenants au contact des enfants et une régulation des établissements privés. Le stress monte ce matin. Les premiers résultats de Parcoursup sont publiés aujourd'hui. Les candidats vont pouvoir consulter dès 19h les réponses des formations directement dans leur espace personnel. Les lycéens auront ensuite plusieurs jours pour accepter, refuser ou classer leurs vœux en attente. Attention, sans réponse dans les délais, la proposition sera automatiquement perdue. La phase d'admission doit durer jusqu'au 11 juillet. Et on termine par du sport avec du tennis. Il n'y a plus de Français à Roland-Garros. Dans le tableau dames, hier, Diane Paris a été éliminée en 2-7 en 8e de finale. Place aujourd'hui au début des quarts de finale avec dans le tableau hommes notamment l'Espagnol Rafael Rodar contre l'Allemand Alexander Zverev.
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3: Un temps très perturbé aujourd'hui, on aura des nuages, des orages et quelques coups de tonnerre sur la quasi-totalité du pays en matinée. En deuxième partie de journée, on aura une petite accalmie avec des éclaircies prévues en Nouvelle-Aquitaine, dans les pays de la Loire et en Corse. Il y aura également du vent sur l'ensemble du territoire avec des rafales allant jusqu'à 75 km/h. Les températures ce matin vont de 16 à 26 degrés. Cet après-midi, il fera 15 degrés à Aurillac, 17 à Brest et Cherbourg, 18 à Paris, 21 à Bordeaux, 23 à Marseille et 27 à Bastia.
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1: Bonjour à tous. À la une de l'actualité, l'inquiétude grandit. Le principal suspect a été mis en examen pour enlèvement et séquestration de mineurs de moins de 15 ans dans l'enquête sur la disparition de Liliana dans le Gers. Cette collégienne de 11 ans n'a plus donné signe de vie depuis vendredi dernier. Les enquêteurs privilégient la piste criminelle. La proposition de loi sur les violences à l'école, adoptée en première lecture hier par les députés à l'unanimité après l'affaire Betarame, le texte prévoit un contrôle renforcé des intervenants au contact des enfants et une régulation des établissements privés. Le stress monte ce matin. Les premiers résultats de Parcoursup sont publiés aujourd'hui. Les candidats vont pouvoir consulter dès 19h les réponses des formations directement dans leur espace personnel. Les lycéens auront ensuite plusieurs jours pour accepter, refuser ou classer leurs vœux en attente. Attention, sans réponse dans les délais, la proposition sera automatiquement perdue. Les places libérées seront redistribuées progressivement à d'autres candidats tout au long de la procédure. Et en tennis, il n'y a plus de Français à Roland-Garros. Dans le tableau dames, hier, Diane Parry a été éliminée en 2-7 en 8e de finale. Place aujourd'hui au début des quarts de finale, avec notamment dans le tableau messieurs, l'Espagnol Rafael Rodard contre l'Allemand Alexander Zverev.
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3: Un temps très perturbé aujourd'hui, on aura des nuages, des orages et quelques coups de tonnerre sur la quasi-totalité du pays en matinée. En deuxième partie de journée, on aura une petite accalmie avec des éclaircies prévues en Nouvelle-Aquitaine, dans les pays de la Loire et en Corse. Il y aura également du vent sur l'ensemble du territoire avec des rafales allant jusqu'à 75 km/h. Les températures ce matin vont de 16 à 26 degrés. Cet après-midi, il fera 15 degrés à Aurillac, 17 à Brest et Cherbourg, 18 à Paris, 21 à Bordeaux, 23 à Marseille et 27 à Bastia.
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2: Bonjour Grégory Porter.
3: Bonjour.
2: Hier, avec Grégory Porter, nous parlions de Nat King Cole et de son magnifique album Hommage à Nat King Cole. Mais à ce propos, Grégory Porter, j'ai remarqué que vous n'aviez pas enregistré le succès mondial de Nat King Cole. Unforgettable.
3: Yeah, you know, that's I had a conversation about.
4: J'ai eu une conversation à propos de cet album avec Natalie Cole et elle m'a posé une question.
3: And she asked me.
4: Est-ce que j'allais enregistrer une version de Unforgettable?
3: And she didn't say don't do it, but.
4: Et elle ne m'a pas dit ne l'enregistre pas. Mais j'ai ressenti que, d'une certaine manière, ce morceau était trop spécial parce qu'ils l'ont enregistré ensemble. D'une certaine manière, et je n'exagère pas, ce morceau était intouchable.
2: L'évidence, mon cher Grégory Porter, aurait été de réenregistrer le duo avec Natalie Cole.
3: Yeah,
4: ça aurait été super avant qu'elle ne nous quitte.

0: Gregory Porter, avant d'être chanteur, vous avez été étudiant et je pense que vous êtes à même plus que quiconque de nous parler avec sensibilité et profondeur de cet immense artiste qu'était votre idole, Nat King Cole.
1: Nat King Cole, both his...
2: À la fois le style, les extraordinaires performances, le génie musical, le charisme musical de Nat King Cole.
1: Performance, his musical genius, his musical charisma, all of that was.
2: Tout ceci était admiré.
1: To admire, it's as a full package in a way.
2: Les chansons qu'il a jouées, la plupart n'étaient pas de sa composition, mais il choisissait la matière première de manière tellement extraordinaire. Il y avait de la matière. Il était un artiste très prolifique. À la fois comme instrumentaliste, à la fois comme un chanteur de stand-up, un showman. C'était un génie, simplement un génie.
1: He was a genius.

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1: Bonjour à tous, à la une de l'actualité, un système de coupe-fil pour accélérer la prise en charge en santé mentale des jeunes en détresse psychique. C'est ce que va mettre en place le gouvernement, annonce ce matin de la ministre de la Santé, Stéphanie Rist. Les élèves repérés par l'éducation nationale pourront obtenir un rendez-vous chez un psychologue ou une psychiatre en 24 à 48 heures via une organisation coordonnée par les agences régionales de santé. L'inquiétude grandit, le principal suspect a été mis en examen pour enlèvement et séquestration de mineurs de moins de 15 ans dans l'enquête sur la disparition de Liana dans le Gers. Les deux familles se connaissent. La fille du suspect est amie avec la collégienne de 11 ans qui n'a plus donné signe de vie depuis vendredi dernier, soit quasiment 4 jours. Les enquêteurs privilégient la piste criminelle. L'Assemblée nationale se prononce aujourd'hui sur le projet de loi d'urgence agricole. Le texte prévoit notamment de faciliter le stockage de l'eau, de renforcer la souveraineté alimentaire dans les cantines, de limiter certaines importations contenant des pesticides interdits en Europe et d'assouplir les règles pour l'élevage. Ce texte est présenté comme une réponse à la crise du secteur. En sport, en basket, Monaco bien parti en demi-finale du championnat de France. La Roca Team l'a emporté hier soir 103 à 88 face à Nanterre lors du match 1.
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3: Un temps très perturbé aujourd'hui, on aura des nuages, des orages et quelques coups de tonnerre sur la quasi-totalité du pays en matinée. En deuxième partie de journée, on aura une petite accalmie avec des éclaircies prévues en Nouvelle-Aquitaine, dans les pays de la Loire et en Corse. Il y aura également du vent sur l'ensemble du territoire avec des rafales allant jusqu'à 75 km/h. Les températures ce matin vont de 16 à 26 degrés. Cet après-midi, il fera 15 degrés à Aurillac, 17 à Brest et Cherbourg, 18 à Paris, 21 à Bordeaux, 23 à Marseille et 27 à Bastia.
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2: Bonjour à tous. Aujourd'hui, un petit mot sur notre invité de la semaine, Monsieur Gregory Porter. Gregory Porter, mais si vous connaissez, écoutez.
3: Hey!

0: Eh bien oui, vous connaissez Hellora. Dans le milieu des années 2010, un grand gaillard noir américain entre soul, gospel, jazz fait son entrée fracassante dans le monde de la musique. Immédiatement reconnaissable car il porte tout le temps une casquette en cuir avec des protections sur les côtés, vous savez, un peu comme les casquettes fourrées que les travailleurs mettent en hiver pour ne pas avoir froid aux oreilles. L'album, son troisième album studio, s'intitulait Liquid Spirit. Et suite à ce premier grand succès mondial, dont on fête aujourd'hui les 10 années, l'artiste a dévoilé au grand public ses passions, et en particulier celles des grands crooners noirs américains, de Bill Withers au magnifique Nat King Cole, à qui il a récemment d'ailleurs consacré un album hommage. Gregory Porter est définitivement un artiste de Crooner Radio et nous vous proposons donc de le retrouver toute cette semaine du lundi au vendredi à 8h15 et 18h15 dans Crooner and Friends, le célèbre et amical talk show de Crooner Radio.
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1: Bonjour à tous, l'essentiel de l'actualité. Toujours pas de nouvelles de Liana ce matin. L'inquiétude grandit dans le Gers après la disparition de cette collégienne de 11 ans, introuvable depuis vendredi après-midi. Le principal suspect a été mis en examen pour enlèvement et séquestration de mineurs de moins de 15 ans. Les enquêteurs privilégient désormais la piste criminelle. Le gouvernement veut accélérer la prise en charge des jeunes en souffrance psychique. La ministre de la Santé, Stéphanie Rist, a annoncé ce matin la mise en place d'un système de coupe-fil. Les élèves repérés par l'éducation nationale comme étant en détresse pourront obtenir un rendez-vous chez un psychologue ou un psychiatre sous 24 à 48 heures. Réponse ce soir pour les candidats de Parcoursup. À partir de 19h, les futurs étudiants pourront consulter les réponses à leur vœu d'orientation sur la plateforme. Les premières propositions devront être acceptées avant jeudi soir. Les candidats auront ensuite 2 jours pour répondre aux nouvelles admissions reçues. Et puis Emmanuel Macron sera à Clairefontaine aujourd'hui pour soutenir les joueurs de l'équipe de France avant le début de la Coupe du Monde. Une équipe qui sera complète à partir d'aujourd'hui avec l'arrivée des finalistes de la Ligue des Champions. Les Bleus disputeront leur premier match de préparation. Ce sera jeudi soir face à la Côte d'Ivoire.
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1: Pas vraiment d'amélioration dans le ciel cet après-midi. Le temps va rester très dégradé partout en France jusqu'à ce soir. On a des orages dans toutes les régions sans exception. Et toujours du vent, les rafales atteignent des 75 km/h dans le nord-est. Les températures 14 degrés à Brest, 17 à Limoges et Rouen, 18 à Lille et Bourges, 19 à Toulouse, Metz comme à Paris, 20 degrés à Bordeaux et Chambéry. On a 22 degrés à Lyon, 23 à Nice et 25 degrés en Corse et à Perpignan.
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1: Bonjour à tous, l'essentiel de l'actualité. Toujours pas de nouvelles de Liana ce matin. L'inquiétude grandit dans le Gers après la disparition de cette collégienne de 11 ans, introuvable depuis vendredi après-midi. Le principal suspect a été mis en examen pour enlèvement et séquestration de mineurs de moins de 15 ans. Les enquêteurs privilégient désormais la piste criminelle. Le gouvernement veut accélérer la prise en charge des jeunes en souffrance psychique. La ministre de la Santé, Stéphanie Rist, a annoncé ce matin la mise en place d'un système de coupe-fil. Les élèves repérés par l'éducation nationale comme étant en détresse pourront obtenir un rendez-vous chez un psychologue ou un psychiatre sous 24 à 48 heures. Réponse ce soir pour les candidats de Parcoursup. À partir de 19h, les futurs étudiants pourront consulter les réponses à leur vœu d'orientation sur la plateforme. Les premières propositions devront être acceptées avant jeudi soir. Les candidats auront ensuite 2 jours pour répondre aux nouvelles admissions reçues. Et puis Emmanuel Macron se rend à Clairefontaine aujourd'hui pour soutenir les joueurs de l'équipe de France avant le début de la Coupe du Monde. Une équipe qui sera complète à partir d'aujourd'hui avec l'arrivée des finalistes de la Ligue des Champions. Les Bleus disputeront leur premier match de préparation. Ce sera jeudi soir face à la Côte d'Ivoire.
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1: Pas vraiment d'amélioration dans le ciel cet après-midi. Le temps va rester très dégradé partout en France jusqu'à ce soir. On a des orages dans toutes les régions sans exception et toujours du vent. Les rafales atteignent les 75 km/h dans le nord-est. Les températures 14 degrés à Brest, 17 à Limoges et Rouen, 18 à Lille et Bourges, 19 à Toulouse, Metz comme à Paris, 20 degrés à Bordeaux et Chambéry. On a 22 degrés à Lyon, 23 à Nice et 25 degrés en Corse et à Perpignan.
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1: Bonjour à tous, à la une de l'actualité, la fillette de 3 ans enlevée hier matin par son père à Uzès dans le Gard a été retrouvée saine et sauve ce matin. Elle a été découverte en bonne santé selon la gendarmerie au domicile d'un membre de sa famille, moins de 24 heures après sa disparition. Une enquête pour disparition inquiétante avait été ouverte par le parquet de Nîmes, le père est toujours recherché. L'inquiétude grandit, le principal suspect a été mis en examen hier pour enlèvement et séquestration de mineurs de moins de 15 ans dans l'enquête sur la disparition de Liana dans le Gers. Les deux familles se connaissent. La fille du suspect est une amie de la collégienne de 11 ans. Elle n'a plus donné signe de vie depuis vendredi après-midi, soit 4 jours. Les enquêteurs privilégient la piste criminelle. Le gouvernement veut accélérer la prise en charge des jeunes en souffrance psychique. La ministre de la Santé, Stéphanie Rist, a annoncé ce matin la mise en place d'un système de coupe-fil. Les élèves repérés par l'éducation nationale comme étant en détresse pourront obtenir un rendez-vous chez un psychologue ou un psychiatre sous 24 à 48 heures. Et en tennis, début des quarts de finale aujourd'hui à Roland-Garros avec notamment dans le tableau messieurs l'Espagnol Rafael Rodar face à l'Allemand Alexander Zverev.
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3: Pas vraiment d'amélioration dans le ciel cet après-midi. Le temps va rester très dégradé partout en France jusqu'à ce soir. On a des orages dans toutes les régions sans exception et toujours du vent. Les rafales atteignent des 75 km/h dans le nord-est. Les températures 14 degrés à Brest, 17 à Limoges et Rouen, 18 à Lille et Bourges, 19 à Toulouse, Metz comme à Paris, 20 degrés à Bordeaux et Chambéry. On a 22 degrés à Lyon, 23 à Nice et 25 degrés en Corse et à Perpignan.
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1: Bonjour à tous, l'essentiel de l'actualité, les députés votent aujourd'hui le projet de loi d'urgence agricole. Après 2 semaines de débat, plusieurs mesures sensibles sont sur la table. Souveraineté alimentaire, gestion de l'eau, pesticides, élevage, protection contre le loup ou encore le revenu des agriculteurs. Le texte a d'ailleurs été profondément modifié par les députés avec des tensions entre la majorité, la gauche et l'extrême droite sur plusieurs amendements. Le gouvernement espère désormais des ajustements au Sénat. Plusieurs lots de fromages vendus en France font l'objet d'un rappel en raison d'une contamination à la listeria. Cela concerne des lots de gorgonzola vendus chez Carrefour Grand Frais et la coopérative U. Les autorités sanitaires demandent de ne pas consommer les produits concernés et de les rapporter en magasin pour remboursement. Les opérations militaires israéliennes se poursuivent dans le sud du Liban. L'armée israélienne a mené de nouvelles frappes, y compris autour de Beyrouth. Hier, c'est la ville de Tyr qui a été visée, notamment un hôpital qui a été détruit. Selon le média américain Axios, Donald Trump aurait qualifié Benjamin Netanyahou de complètement fou et l'aurait accusé de mettre en péril les négociations de paix avec l'Iran. Et puis en basket, Monaco bien parti en demi-finale de championnat de France. La Roca Team s'est imposée 103-88 face à Nanterre lors du match 1 hier soir. Le premier à 3 victoires accédera à la finale. Le match 1 de la deuxième demi-finale, c'est ce soir entre le Paris Basketball et Cholet.
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3: Pas vraiment d'amélioration dans le ciel cet après-midi. Le temps va rester très dégradé partout en France jusqu'à ce soir. On a des orages dans toutes les régions sans exception et toujours du vent. Les rafales atteignent des 75 km/h dans le nord-est. Les températures 14 degrés à Brest, 17 à Limoges et Rouen, 18 à Lille et Bourges, 19 à Toulouse, Metz comme à Paris, 20 degrés à Bordeaux et Chambéry. On a 22 degrés à Lyon, 23 à Nice et 25 degrés en Corse et à Perpignan.
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1: Bonjour à tous, l'essentiel de l'actualité, les députés votent aujourd'hui le projet de loi d'urgence agricole. Après 2 semaines de débat, plusieurs mesures sensibles sont sur la table. Souveraineté alimentaire, gestion de l'eau, pesticides, élevage, protection contre le loup ou encore le revenu des agriculteurs. Le texte a d'ailleurs été profondément modifié par les députés avec des tensions entre la majorité, la gauche et l'extrême droite sur plusieurs amendements. Le gouvernement espère désormais des ajustements au Sénat. Plusieurs lots de fromage vendus en France font l'objet d'un rappel en raison d'une contamination à la listeria. Cela concerne des lots de gorgonzola vendus chez Carrefour Grand Frais et la coopérative U. Les autorités sanitaires demandent de ne pas consommer les produits concernés et de les rapporter en magasin pour remboursement. Les opérations militaires israéliennes se poursuivent dans le sud du Liban. L'armée israélienne a mené de nouvelles frappes, y compris autour de Beyrouth. Hier, c'est la ville de Tyr qui a été visée, notamment un hôpital qui a été détruit. Selon le média américain Axios, Donald Trump aurait qualifié Benjamin Netanyahou de complètement fou et l'aurait accusé de mettre en péril les négociations de paix avec l'Iran. Et puis en basket, Monaco bien parti en demi-finale de championnat de France. La Roca Team s'est imposée 103-88 face à Nanterre lors du match 1 hier soir. Le premier à 3 victoires accédera à la finale. Le match 1 de la deuxième demi-finale, c'est ce soir entre le Paris Basketball et Cholet.
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3: Pas vraiment d'amélioration dans le ciel cet après-midi. Le temps va rester très dégradé partout en France jusqu'à ce soir. On a des orages dans toutes les régions sans exception et toujours du vent. Les rafales atteignent les 75 km/h dans le nord-est. Les températures 14 degrés à Brest, 17 à Limoges et Rouen, 18 à Lille et Bourges, 19 à Toulouse, Metz comme à Paris, 20 degrés à Bordeaux et Chambéry. On a 22 degrés à Lyon, 23 à Nice et 25 degrés en Corse et à Perpignan.
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1: Bonjour à tous, l'essentiel de l'actualité, prudence dans le sud-est. Le Var, les Alpes de Haute-Provence et les Alpes-Maritimes sont placés en vigilance orange pour les orages cet après-midi. On attend de fortes pluies, de la grêle et des rafales de vent jusqu'à 100 km/h. Les orages doivent balayer l'intérieur de la Provence avant de gagner les Alpes du Sud et la Côte d'Azur. Les recherches se poursuivent dans le Gers pour retrouver Liana, cette collégienne de 11 ans disparue depuis vendredi. Un homme de 41 ans proche de la famille a été mis en examen pour enlèvement et placé en détention provisoire. Et près de 200 gendarmes poursuivent encore les recherches autour de Fleurance et de la base de loisirs où la jeune fille aurait été déposée. L'IGPN a été saisi après un grave accident à Bobigny. Un adolescent de 13 ans a été blessé à l'œil samedi soir en marge des célébrations de la victoire du PSG en Ligue des Champions. Selon son entourage, il pourrait avoir été touché par un tir de LBD. Le parquet de Bobigny a ouvert une enquête et un signalement a été transmis par un député La France Insoumise. À moins de 10 jours du coup d'envoi du Mondial de football 2026, Emmanuel Macron s'est rendu à Clairefontaine pour encourager les Bleus avant leur départ pour les États-Unis. Le chef de l'État a rencontré les joueurs et le staff de l'équipe de France, mais aussi le sélectionneur Didier Deschamps et le capitaine Kylian Mbappé.
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1: La France divisée en deux demain, des nuages et des averses sur toute la façade atlantique, mais aussi dans les Hauts-de-France, en Île-de-France et dans le Grand Est. Partout ailleurs, on alternera entre nuages et éclaircies et le vent va souffler de 40 à 75 km/h sur une large moitié nord du territoire et dans la vallée du Rhône. Les températures demain matin, 15 degrés à Belfort, 16 à Brest et Cherbourg, 18 à Paris, 20 à Bordeaux, 22 à Perpignan, 24 degrés à Nice. Demain après-midi, il fera entre 17 et 26 degrés.
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1: Bonjour à tous, l'essentiel de l'actualité. Prudence dans le sud-est. Le Var, les Alpes de Haute-Provence et les Alpes-Maritimes sont placés en vigilance orange pour les orages cet après-midi. On attend de fortes pluies, de la grêle et des rafales de vent jusqu'à 100 km/h. Les orages doivent balayer l'intérieur de la Provence avant de gagner les Alpes du Sud et la Côte d'Azur. Les recherches se poursuivent dans le Gers pour retrouver Liana, cette collégienne de 11 ans disparue depuis vendredi. Un homme de 41 ans proche de la famille a été mis en examen pour enlèvement et placé en détention provisoire. Et près de 200 gendarmes poursuivent encore les recherches autour de Fleurance et de la base de loisirs où la jeune fille aurait été déposée. L'IGPN a été saisi après un grave accident à Bobigny. Un adolescent de 13 ans a été blessé à l'œil samedi soir en marge des célébrations de la victoire du PSG en Ligue des Champions. Selon son entourage, il pourrait avoir été touché par un tir de LBD. Le parquet de Bobigny a ouvert une enquête et un signalement a été transmis par un député La France Insoumise. À moins de 10 jours du coup d'envoi du Mondial de football 2026, Emmanuel Macron s'est rendu à Clairefontaine pour encourager les Bleus avant leur départ pour les États-Unis. Le chef de l'État a rencontré les joueurs et le staff de l'équipe de France, mais aussi le sélectionneur Didier Deschamps et le capitaine Kylian Mbappé.
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1: La France divisée en deux demain, des nuages et des averses sur toute la façade atlantique, mais aussi dans les Hauts-de-France, en Île-de-France et dans le Grand Est. Partout ailleurs, on alternera entre nuages et éclaircies et le vent va souffler de 40 à 75 km/h sur une large moitié nord du territoire et dans la vallée du Rhône. Les températures demain matin, 15 degrés à Belfort, 16 à Brest et Cherbourg, 18 à Paris, 20 à Bordeaux, 22 à Perpignan, 24 degrés à Nice. Demain après-midi, il fera entre 17 et 26 degrés.
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1: Bonsoir à tous, l'essentiel de l'actualité. Les recherches se poursuivent dans le Gers pour retrouver Liana, 11 ans, disparue depuis vendredi. Les gendarmes indiquent avoir découvert plusieurs éléments actuellement en cours d'analyse. Un homme de 41 ans est placé en détention provisoire et mis en examen pour enlèvement et séquestration de mineurs de moins de 15 ans. La France vient de connaître le printemps le plus chaud jamais enregistré depuis le début des relevés en 1900. Selon Météo France, la température moyenne était d'environ 2 degrés au-dessus des normales entre le mois de mars et le mois de mai. Le pays a subi un important déficit de pluie avec 30% de précipitations en moins. Patrick Poivre d'Arvor est visé par deux nouvelles plaintes pour agression sexuelle. Deux femmes accusent l'ex-journaliste de faits commis entre 2001 et 2011 alors qu'elles avaient une vingtaine d'années et l'avaient rencontré dans un cadre professionnel. Au total, 13 femmes l'accusent de viol ou d'agression sexuelle. En tennis, la suite de Roland-Garros, chez les dames, l'Ukrainienne Elina Svitolina, numéro 7 mondiale, a été battue par sa compatriote Marta Kostyuk, qui rejoint donc les demi-finales pour la première fois de sa carrière. Et chez les hommes, au programme ce soir, Joao Fonseca face à Jakub Mensik.
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1: La France divisée en deux demain, des nuages et des averses sur toute la façade atlantique, mais aussi dans les Hauts-de-France, en Île-de-France et dans le Grand Est. Partout ailleurs, on alternera entre nuages et éclaircies et le vent va souffler de 40 à 75 km/h sur une large moitié nord du territoire et dans la vallée du Rhône. Les températures demain matin, 15 degrés à Belfort, 16 à Brest et Cherbourg, 18 à Paris, 20 à Bordeaux, 22 à Perpignan, 24 degrés à Nice. Demain après-midi, il fera entre 17 et 26 degrés.
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1: Bonsoir à tous, l'essentiel de l'actualité. Les recherches se poursuivent dans le Gers pour retrouver Liana, 11 ans, disparue depuis vendredi. Les gendarmes indiquent avoir découvert plusieurs éléments actuellement en cours d'analyse. Un homme de 41 ans est placé en détention provisoire et mis en examen pour enlèvement et séquestration de mineurs de moins de 15 ans. La France vient de connaître le printemps le plus chaud jamais enregistré depuis le début des relevés en 1900. Selon Météo France, la température moyenne était d'environ 2 degrés au-dessus des normales entre le mois de mars et le mois de mai. Le pays a subi un important déficit de pluie avec 30% de précipitations en moins. Patrick Poivre d'Arvor est visé par deux nouvelles plaintes pour agression sexuelle. Deux femmes accusent l'ex-journaliste de faits commis entre 2001 et 2011 alors qu'elles avaient une vingtaine d'années et l'avaient rencontré dans un cadre professionnel. Au total, 13 femmes l'accusent de viol ou d'agression sexuelle. En tennis, la suite de Roland-Garros, chez les dames, l'Ukrainienne Elina Svitolina, numéro 7 mondiale, a été battue par sa compatriote Marta Kostyuk, qui rejoint donc les demi-finales pour la première fois de sa carrière. Et chez les hommes, au programme ce soir, Joao Fonseca face à Jakub Mencik.
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1: La France divisée en deux demain, des nuages et des averses sur toute la façade atlantique, mais aussi dans les Hauts-de-France, en Île-de-France et dans le Grand Est. Partout ailleurs, on alternera entre nuages et éclaircies et le vent va souffler de 40 à 75 km/h sur une large moitié nord du territoire et dans la vallée du Rhône. Les températures demain matin, 15 degrés à Belfort, 16 à Brest et Cherbourg, 18 à Paris, 20 à Bordeaux, 22 à Perpignan, 24 degrés à Nice. Demain après-midi, il fera entre 17 et 26 degrés.
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2: Bonjour Grégory Porter.
3: Bonjour.
2: Hier, avec Grégory Porter, nous parlions de Nat King Cole et de son magnifique album Hommage à Nat King Cole. Mais à ce propos, Grégory Porter, j'ai remarqué que vous n'aviez pas enregistré le succès mondial de Nat King Cole. Unforgettable.
3: Yeah, you know, I had a conversation about.
4: J'ai eu une conversation à propos de cet album avec Natalie Cole et elle m'a posé une question.
3: And she asked me.
4: Est-ce que j'allais enregistrer une version de Unforgettable?
3: And she didn't say don't do it, but.
4: Et elle ne m'a pas dit ne l'enregistre pas.
3: I felt like, in a way.
4: Mais j'ai ressenti que d'une certaine manière, ce morceau était trop spécial parce qu'ils l'ont enregistré ensemble. D'une certaine manière, et je n'exagère pas, ce morceau était intouchable.
2: L'évidence, mon cher Grégory Porter, aurait été de réenregistrer le duo avec Natalie Cole.
4: Ouais, ça aurait été super avant qu'elle ne nous quitte. Mais j'avais gardé cette idée en tête. C'était il y a 2 ou 3 ans, il me semble. J'avais gardé cette idée de duo dans un coin de ma tête. Mais elle a refusé l'idée et m'a souhaité du succès avec l'album. C'était vraiment une belle expérience de la rencontrer.
3: Unforgettable.

0: Gregory Porter, avant d'être chanteur, vous avez été étudiant et je pense que vous êtes à même plus que quiconque de nous parler avec sensibilité et profondeur de cet immense artiste qu'était votre idole, Nat King Cole.
1: Nat King Cole, both his...
2: À la fois le style, les extraordinaires performances, le génie musical, le charisme musical de Nat King Cole.
1: Performance, his musical genius, his musical charisma, all of that was.
2: Tout ceci était admiré.
1: To admire, as a full package in a way.
2: Les chansons qu'il a jouées, la plupart n'étaient pas de sa composition, mais il choisissait la matière première de manière tellement extraordinaire. Il y avait de la matière. Il était un artiste très prolifique. À la fois comme instrumentaliste, à la fois comme un chanteur de stand-up, un showman. C'était un génie, simplement un génie.
1: He was a genius.

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1: L'essentiel de l'actualité, la France vient de connaître le printemps le plus chaud jamais enregistré depuis le début des relevés en 1900. Selon Météo France, la température moyenne était d'environ 2 degrés au-dessus des normales entre mars et mai. Le pays a subi un important déficit de pluie avec 30% de précipitations en moins, ce qui fait craindre des risques de sécheresse pour cet été. L'IGPN a été saisie après un grave accident à Bobigny. Un adolescent de 13 ans a été blessé à l'œil samedi soir en marge des célébrations après la victoire du PSG en Ligue des Champions. Selon son entourage, il pourrait avoir été touché par un tir de LBD. Le parquet de Bobigny a ouvert une enquête. Les députés ont adopté en première lecture le projet de loi d'urgence agricole. Le texte prévoit notamment un durcissement des sanctions contre les vols dans les exploitations agricoles. Désormais, les auteurs risqueront jusqu'à 5 ans de prison et 75 000 euros d'amende contre 3 ans et 45 000 euros auparavant. La nouvelle licence professorat des écoles cartonne sur Parcoursup. Ce cursus universitaire destiné à préparer les concours de professeurs des écoles a déjà attiré près de 87 000 candidats pour sa première année d'existence. Cette formation en 3 ans mise sur un parcours plus concret et plus rapide vers le métier d'enseignant.
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1: La France divisée en deux demain, des nuages et des averses sur toute la façade atlantique, mais aussi dans les Hauts-de-France, en Île-de-France et dans le Grand Est. Partout ailleurs, on alternera entre nuages et éclaircies et le vent va souffler de 40 à 75 km/h sur une large moitié nord du territoire et dans la vallée du Rhône. Les températures demain matin, 15 degrés à Belfort, 16 à Brest et Cherbourg, 18 à Paris, 20 à Bordeaux, 22 à Perpignan, 24 degrés à Nice. Demain après-midi, il fera entre 17 et 26 degrés.
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2: Bonjour à tous. Aujourd'hui, un petit mot sur notre invité de la semaine, Monsieur Gregory Porter. Gregory Porter, mais si vous connaissez, écoutez.
3: Hey!

0: Eh bien oui, vous connaissez Hal Horvath dans le milieu des années 2010, un grand gaillard noir américain entre soul, gospel, jazz, fait son entrée fracassante dans le monde de la musique, immédiatement reconnaissable car il porte tout le temps une casquette en cuir avec des protections sur les côtés, vous savez, un peu comme les casquettes fourrées que les travailleurs mettent en hiver pour ne pas avoir froid aux oreilles. L'album, son troisième album studio, s'intitulait Liquid Spirit, et suite à ce premier grand succès mondial, dont on fête aujourd'hui les 10 années, l'artiste a dévoilé au grand public ses passions, et en particulier celles des grands crooners noirs américains, de Bill Withers au magnifique Nat King Cole, à qui il a récemment d'ailleurs consacré un album hommage. Gregory Porter est définitivement un artiste de Crooner Radio et nous vous proposons donc de le retrouver toute cette semaine du lundi au vendredi à 8h15 et 18h15 dans Crooner and Friends, le célèbre et amical talk show de Crooner Radio.
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1: L'essentiel de l'actualité, la France vient de connaître le printemps le plus chaud jamais enregistré depuis le début des relevés en 1900. Selon Météo France, la température moyenne était d'environ 2 degrés au-dessus des normales entre mars et mai. Le pays a subi un important déficit de pluie avec 30% de précipitations en moins, ce qui fait craindre des risques de sécheresse pour cet été. L'IGPN a été saisie après un grave accident à Bobigny. Un adolescent de 13 ans a été blessé à l'œil samedi soir en marge des célébrations après la victoire du PSG en Ligue des Champions. Selon son entourage, il pourrait avoir été touché par un tir de LBD. Le parquet de Bobigny a ouvert une enquête. Les députés ont adopté en première lecture le projet de loi d'urgence agricole. Le texte prévoit notamment un durcissement des sanctions contre les vols dans les exploitations agricoles. Désormais, les auteurs risqueront jusqu'à 5 ans de prison et 75 000 euros d'amende contre 3 ans et 45 000 euros auparavant. La nouvelle licence professorat des écoles cartonne sur Parcoursup. Ce cursus universitaire destiné à préparer les concours de professeurs des écoles a déjà attiré près de 87 000 candidats pour sa première année d'existence. Cette formation en 3 ans mise sur un parcours plus concret et plus rapide vers le métier d'enseignant.
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1: La France divisée en deux demain, des nuages et des averses sur toute la façade atlantique, mais aussi dans les Hauts-de-France, en Île-de-France et dans le Grand Est. Partout ailleurs, on alternera entre nuages et éclaircies et le vent va souffler de 40 à 75 km/h sur une large moitié nord du territoire et dans la vallée du Rhône. Les températures demain matin, 15 degrés à Belfort, 16 à Brest et Cherbourg, 18 à Paris, 20 à Bordeaux, 22 à Perpignan, 24 degrés à Nice. Demain après-midi, il fera entre 17 et 26 degrés.

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0: 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Il est 23h.
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